L'histoire est celle d'un retour de bataille. Les femmes chantent les victoires des hommes et il faut maintenant apprendre à vivre en paix. La paix, dans certains domaines, est plus difficile que la guerre. Car la guerre simplifie les cœurs, elle abrège les sentiments, elle nous fait vivre en surface. La paix, au contraire, nous enfonce en nous-mêmes. Les décisions qui concernent notre vie, c'est à nous de les prendre. Aucun général n'est auprès de nous pour nous donner des ordres irrécusables. Ça suffit ? Toutes les femmes ne sont pas d'accord pour chanter les guerriers vainqueurs. Béatrice même se fâche, elle qui n'attendait le retour de personne. La gloire de la guerre est une gloire d'homme. Pourquoi les femmes la chanteraient-elles ?

Pour la jeune femme qui s'appelle Héro et qui attend le retour de Claudio, la chose est claire. Elle est impatiente de lui, elle l'aime, elle va l'épouser. Un homme qui revient de guerre a été épargné par le destin, il n'en est que plus aimable, que plus précieux. Et cela d'autant plus qu'il porte sur la tête, comme elle le dit, une auréole de vainqueur. Les tourments sont finis, on range les épées, la vie peut enfin commencer.

Pour Béatrice, au contraire, tout est plus secret et plus compliqué. Ce Bénédicte que les mauvaises langues lui destinent, elle se moque à chaque instant de lui. Elle ne peut pas faire autrement. Dès qu'ils se rencontrent, c'est une autre guerre qui s'engage. Une guerre de mots, sans vaincu ni vainqueur. On ne va pas jusqu'à se mépriser, mais on se dédaigne. Le dédain est plus affecté que le mépris, il est surtout moins sincère.

Bénédicte, de son côté, joue la suffisance et la froideur. Il s'affirme insensible, inflexible. Il se dit très heureux de n'être point aimé par cette femme qui l'agresse. Il souffre, dit-on de lui, de haine du mariage, de matrimoniophobie. Plutôt que de convoler, il choisirait de mourir et de moisir dans un couvent. Dans un couvent d'hommes ? Ne le dis pas. La passion véritable, celle qui peut emporter une vie, est ainsi cachée. Cachée même à nos propres yeux, c'est pour cela qu'elle est toute puissante. Nous nous mentons en permanence et revenant victorieux de la guerre, nous reculons soudain de frayeur devant une simple décision. Mais peut-on satisfaire un désir immense en choisissant une vie banale ? Peut-être au fond ne désire-t-on que le désir. Peut-être n'aime-t-on que l'absence. Ou bien alors choisir l'éternité. Pourquoi survivre à des instants si doux ? Ensemble au ciel, envolez-vous. C'est une solution. Elle est radicale.

0: Il y a des ânes qui ne savent rien et des ânes qui en savent trop, des ânes savants. Le malheur est que parfois on leur donne le commandement d'une armée ou bien d'un orchestre.
1: Allons, allons, en place! Chacun de vous connaît sa partie, oui ou non? Il y a plus de 8 jours que je travaille à cette œuvre. 8 jours et presque autant de nuits. L'épithalame, oui. Ça vient du grec thalamos.
2: On s'en fout.
1: Ce qui veut dire chambre à coucher. Mais ça n'est pas une raison pour vous endormir. Et vous là-bas, on me regarde. Vous là-bas, on me regarde.
3: Je suis délégué syndical, je m'occupe aussi des questions artistiques, ça se passera pas comme ça.
1: Nous en parlerons en tête à tête. On ne tourne pas le dos au chef quand il dirige. Bon, c'est pour un mariage. Ah, au fait, vous êtes accordé? Donnez-moi votre là, s'il vous plaît. Ouais, c'est à peu près ça. Et vous là, votre là?
3: Si, je vous en prie.

déshonorer, m'assassiner, m'anéantir. Allons, de la volupté, nous entrons dans notre nuit de noces. Il me faut un accord parfait.

Vous me beuglez ça comme un déprofondis. Je vous ai dit, c'est pour un mariage. Il me faut du désir, de la volupté, de l'extase. Bon, attendez, je vais changer quelque chose à la ritournelle. Alors. Oui, celle-là, je la connais, mais elle n'est pas de moi. Je veux sentir l'odeur des draps, hein? Les fleurs dans les vases. Je veux entendre voler les papillons de nuit. Voilà, essayez-moi cela, je vous prie. Oui, c'est ça. Oui, j'entre dans la chambre, je m'approche du lit, je tends les bras, je suis. Je suis déjà marié, c'est bien dommage. Bon. Ah, vous pouvez lui demander que je le rappelle. Nous venons d'achever une répétition, bon, je passe. Mais maintenant, devant les sommités ici présentes, nous allons faire de notre mieux. Je compte sur vous. Et pour les grandes occasions, le bâton numéro 37, ivoire et ébène. C'est pour les grandes occasions, les sommités. Allons-y. De la volupté. De l'onction, messieurs, de l'onction.

0: merci. Vous voyez, quand on veut, on peut. Bon, j'espère que vous serez au moins aussi bien avec mon successeur.
1: Nous pourrions raconter les malentendus, les déguisements, les méprises, tous les stratagèmes connus, la mécanique sempiternelle des amoureux. Mais nous pouvons aussi, brutalement, voir Bénédicte se métamorphoser et chanter soudain qu'il adore celle qu'il haïssait 3 minutes plus tôt. Incohérent ? Oui, sans doute. Mais comment y voir clair dans nos sentiments assombris ?

seule dans la nuit. Héros, celle qui n'a jamais douté, et sa suivante et confidente, Ursule. Elles sont seules avec le ciel au-dessus d'elles. La nuit écoute, la nuit propose, elle permet aux femmes de rêver éveillées, aux phrases de ne jamais s'achever, et aux esprits les plus résolus de s'inquiéter même du bonheur.

Les mots flottent sur la musique comme des bouteilles à la mer. Au-dessous des mots, il y a tout l'océan du cœur dont les mouvements sont imprévisibles. Voici deux femmes.

pour conjurer le destin dont on sait qu'il est capricieux, il est prudent de l'exorciser, de dire le contraire de ce qu'on pense, et par exemple de mépriser ce qu'on désire par-dessus tout, ou de s'en moquer, de le rejeter. L'aveu d'aimer, c'est bien connu, passe presque toujours pour une faiblesse, car on donne à l'autre un pouvoir sur soi, si l'aveu, bien sûr, est sincère. Mais on peut dire aussi, pour les mêmes raisons, que le fait de dire « je t'aime » est un acte de vrai courage, et même de témérité. Après quoi, l'amour conduit au mariage, qui est l'enterrement de l'amour, car les personnages le savent et ils le disent, vole au-devant de l'esclavage, adieu ma liberté. Le mariage comme une fin, fin de l'action et fin de l'œuvre, ce spectre à l'œil éteint, ce terminus, ce cul-de-sac sans retour de l'amour. Comment devenir époux en restant amant? Comment, dans l'ordre bien établi des choses, garder précieusement le désordre des sens et le chaos du cœur?

vont s'unir, quand ils vont jurer de s'aimer et même de s'aimer pour toujours, quelquefois, en une dernière bagarre, ils en profitent pour vider leur sac. Ils se disent aussi violemment que possible tout ce qu'ils ne pourront plus jamais se dire. Et peut-être, après tout, sont-ils sincères pour la dernière fois. L'un dit à l'autre, « Je ne peux pas faire un pas sans vous rencontrer, cessez de marcher devant moi. » L'autre lui répond, « Cessez de me suivre, vous êtes toujours là où vous ne devriez pas être et par malheur je vous y rencontre. » « Mais vous devriez m'en remercier. Si je n'étais pas là, vous y feriez la pire des rencontres. »« Ah oui, laquelle ? La vôtre. » Et ainsi de suite, ils s'injurient, ils vont se battre. Et déjà, pourtant, leur parviennent les premiers échos de leur marche nuptiale.

Les choses ne sont pas simplement dites, elles sont parfois proclamées, et même affichées, placardées, et même brandies. Comment résister encore? Il faudra bien finalement se dire heureux.

Mais le mariage aussi peut être comme départ, comme commencement, comme début d'une aventure insoupçonnable. Et d'une guerre aussi, qui sait, on ne sait pas. Tout est possible. C'est pourquoi les noces se claironnent et les oui des époux se murmurent. Espoir et crainte. Jamais une femme, dit-on, surtout si elle est jeune et vierge, ne se sent aussi seule que dans son lit de noces. C'est là que tout conduit, c'est là que tout s'achève, et que tout, ce soir ou demain, recommence.